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2: En matière d'irrigation, il est bon d'avoir les idées claires face aux idées reçues.

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2: Bonjour, bonjour à tous. Leur entrée sous tension dans l'éducation nationale, plusieurs centaines d'enseignants contractuels ont appris il y a quelques jours seulement qu'ils ne seraient pas reconduits cette année. Hier matin, ils se sont rassemblés devant plusieurs rectorats, dont celui de Paris, où 200 contractuels sur 1300 se retrouvent sans affectation. Une audience intersyndicale s'est tenue hier à 11h. Les rectorats justifient ces non-renouvellements par l'arrivée d'un plus grand nombre de stagiaires. Conséquence, la réforme du concours et de la formation des enseignants. Les syndicats, eux, dénoncent la gestion brutale des personnels qui enchaînent les contrats précaires depuis des années. Et puis le débat sur l'interdiction du port du voile dans l'espace public qui est installé au cœur de la campagne présidentielle. Le Rassemblement national assume ce projet et propose de le soumettre à un référendum. Jordan Bardella a écarté l'idée d'une police du vêtement et évoque un premier référendum sur l'immigration, puis un second sur l'idéologie islamiste. Les réactions restent vives. Édouard Philippe juge la mesure inconstitutionnelle et scandaleuse. Jean-Luc Mélenchon parle d'une proposition ignoble. Et la porte-parole du gouvernement en mode Brégion a relevé des réserves évidentes. Et toujours sur le plan politique, l'école s'invite dans la course 2027. Bruno Retailleau propose la fin du collège unique, l'apprentissage possible dès 14 ans et la création d'internats disciplinaires pour les élèves violents ou harceleurs. Et puis, les obsèques d'Edouard Balladur se déroulent dans la plus grande intimité familiale au cimetière Dieu Pastis à Paris. L'ancien Premier ministre mort lundi à 97 ans avait expressément demandé qu'il n'y ait ni hommage public ni éloge funèbre. Du côté de la santé, un changement qui concerne tous les salariés. Depuis le 1er septembre, la durée des arrêts de travail est plafonnée. Une première prescription ne peut plus dépasser 31 jours et chaque prolongation 62 jours. Et enfin, côté culture, Patrick Gouel a officialisé l'annulation de sa tournée qui devait débuter en octobre. Le chanteur, visé par plusieurs plaintes pour violences sexuelles, diffère le choix de l'apaisement. Et pour ceux qui préfèrent les salles obscures, plusieurs films sont sortis hier, dont Trois adieux d'Isabelle Le Coixé. Ainsi se termine votre Flash Info. Belle fin de journée. Voici votre Minute Sport de ce jeudi 3 septembre. À la une, le cyclisme sur la Vuelta. Brian Cocker a pris hier la deuxième place de la 11e étape, 153,8 km entre Cartagena et Lorca. Le Vendéen a été battu au sprint par le Britannique Matthew Brennan. Troisième succès pour lui sur ce Tour d'Espagne. L'Espagnol Enric Mas conserve le maillot rouge. Du côté du football, coup dur pour les Bleus. Thuram est opéré ce jeudi du genou droit à Lyon. Le milieu de la Juventus Turin a annoncé absent 4 mois avec un retour espéré en janvier 2027. Et puis toujours en football, le mercato a fermé mardi soir. La Ligue 1 bat son record de vente, 1,3 milliard d'euros encaissés cet été. Et pour le rugby, le top 14 reprend samedi. Les budgets ont été dévoilés hier, 509,5 millions d'euros au total. Et un stade toulousain hors norme avec 60,3 millions. Côté basket, Gabby Williams a été désigné hier capitaine des Bleus pour la Coupe du Monde qui s'ouvre demain à Berlin. Et enfin, plusieurs Français restent en lice à l'US Open de tennis. C'était votre Flash Sport de ce jeudi 3 septembre. Belle journée.
3: La météo pour ce jeudi 3 septembre, temps calme et ensoleillé sur les trois quarts du pays, sauf près de la Manche et près des frontières belges et allemandes. Les températures pour ce jeudi matin, 14 degrés pour Strasbourg, 15 degrés pour Lyon et Paris, 16 degrés à Lille, 16 également pour Bordeaux et Biarritz, 17 à Toulouse, 18 à Cherbourg et à Brest, 20 degrés pour Nice, 21 pour Marseille, 22 à Perpignan. Et pour ce jeudi après-midi, 21 degrés sur la Bretagne, 22 en Normandie, 23 degrés sur les Hauts-de-France, il fera 27 en Ile-de-France, 28 encore sur le Centre-Val de Loire et le Grand Est, 28 également en Bourgogne, 29 sur la vallée du Rhône, jusqu'à 31 degrés sur la Nouvelle-Aquitaine, 31 également sur la Côte d'Azur, 32 degrés en Occitanie et même jusqu'à 34 degrés dans la région de Nîmes.
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Bien le bonjour à toutes et à tous, heureux de vous retrouver en ce jeudi 3 septembre. J'espère que tout va bien pour vous et que vous êtes en forme. Ce sont les matins soleil qui débutent. Les matins soleil, c'est de la musique, c'est des petites infos et de la bonne humeur pendant 3 heures. Derrière le micro, c'est Louis Kings. Et puis l'équipe est là au grand complet. Alan, Tom Kazak et Daniel sont là également pour m'accompagner. Côté musique, c'est Mika qui va débarquer pour débuter ce matin soleil avec ce titre Boum, boum, boum. Belle matinée à tous, bon jeudi.

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0: Bonjour, bonjour à tous. La rentrée sous tension dans l'éducation nationale. Plusieurs centaines d'enseignants contractuels ont appris il y a quelques jours seulement qu'ils ne seraient pas reconduits cette année. Hier matin, ils se sont rassemblés devant plusieurs rectorats, dont celui de Paris, où 200 contractuels sur 1300 se retrouvent sans affectation. Une audience intersyndicale s'est tenue hier à 11h. Les rectorats justifient ces non-renouvellements par l'arrivée d'un plus grand nombre de stagiaires. Conséquence, la réforme du concours et de la formation des enseignants. Les syndicats, eux, dénoncent la gestion brutale des personnels qui enchaînent les contrats précaires depuis des années. Et puis le débat sur l'interdiction du port du voile dans l'espace public qui est installé au cœur de la campagne présidentielle. Le Rassemblement national assume ce projet et propose de le soumettre à un référendum. Jordan Bardella a écarté l'idée d'une police du vêtement et évoque un premier référendum sur l'immigration, puis un second sur l'idéologie islamiste. Les réactions restent vives. Édouard Philippe juge la mesure inconstitutionnelle et scandaleuse. Jean-Luc Mélenchon parle d'une proposition ignoble. Et la porte-parole du gouvernement en mode Brégion a relevé des réserves évidentes. Et toujours sur le plan politique, l'école s'invite dans la cour 2027. Bruno Retailleau propose la fin du collège unique, l'apprentissage possible dès 14 ans et la création d'internats disciplinaires pour les élèves violents ou harceleurs. Et puis, les obsèques d'Edouard Balladur se déroulent dans la plus grande intimité familiale au cimetière Dieu Pastis à Paris. L'ancien Premier ministre, mort lundi à 97 ans, avait expressément demandé qu'il n'y ait ni hommage public ni éloge funèbre. Du côté de la santé, un changement qui concerne tous les salariés. Depuis le 1er septembre, la durée des arrêts de travail est plafonnée. Une première prescription ne peut plus dépasser 31 jours et chaque prolongation 62 jours. Et enfin, côté culture, Patrick Gouel a officialisé l'annulation de sa tournée qui devait débuter en octobre. Le chanteur, visé par plusieurs plaintes pour violences sexuelles, diffère le choix de l'apaisement. Et pour ceux qui préfèrent les salles obscures, plusieurs films sont sortis hier, dont Trois adieux d'Isabelle Le Coixé. Ainsi se termine votre Flash Info. Belle fin de journée.
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2: Bonjour à tous, l'horoscope de ce jeudi, on débute avec les béliers. Votre bonne humeur communicative va faire des heureux aujourd'hui. Les taureaux, on vous sent un peu trop speed, il faut impérativement prendre votre temps. Les gémeaux, vos bonnes idées feront de cette journée une vraie partie de plaisir. Les cancers, ce jeudi, a tout d'une aventure pour vous. Les lions, le succès n'est plus très loin, vous le touchez du bout des doigts. Les vierges, vous êtes dans l'introspection, vous cherchez des réponses à des questions. Balance, vous allez briller aux yeux des autres jusqu'à ce soir. Les scorpions, rien ne résiste à votre charme, absolument tout se passe comme vous le désirez. Sagittaire, votre besoin de détente va prendre le dessus sur le reste. Vous allez prendre du bon temps rien que pour vous. Les capricornes, votre compagnie est agréable et très appréciée. Les Verseaux, aujourd'hui, il faut être plus entreprenant, prenez davantage d'initiatives pour ne pas subir. Et enfin les poissons, pour terminer, le dynamisme qui vous caractérise est votre moteur principal. Avec tout ça, très belle journée, un très bon jeudi.

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Dans peu de temps, il sera déjà 8h30 dans vos matins soleil. Nous, on est là pour vous glisser un max de hits, un max de tubes. C'est ça, les matins soleil, de la musique. En veux-tu, en voilà. Voici les Brigitte à bouche. Que veux-tu ? Très, très bon moment. À notre écoute.

La météo pour ce jeudi 3 septembre, temps calme et ensoleillé sur les trois quarts du pays, sauf près de la Manche et près des frontières belges et allemandes. Les températures pour ce jeudi matin, 14 degrés pour Strasbourg, 15 degrés pour Lyon et Paris, 16 degrés à Lille, 16 également pour Bordeaux et Biarritz, 17 à Toulouse, 18 à Cherbourg et à Brest, 20 degrés pour Nice, 21 pour Marseille, 22 à Perpignan. Et pour ce jeudi après-midi, 21 degrés sur la Bretagne, 22 en Normandie, 23 degrés sur les Hauts-de-France, il fera 27 en Ile-de-France, 28 encore sur le Centre-Val de Loire et le Grand Est, 28 également en Bourgogne, 29 sur la vallée du Rhône, jusqu'à 31 degrés sur la Nouvelle-Aquitaine, 31 également sur la Côte d'Azur, 32 degrés en Occitanie et même jusqu'à 34 degrés dans la région de Nîmes.

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1: Bonjour, bonjour à tous. 16 concurrents âgés de 3 ans ont rendez-vous sur les 2000 mètres du prix de Longchamp à l'hippodrome du même nom à l'occasion du Quintet Plus de ce jeudi 3 septembre 2026. L'allocation sera de 52 800 euros et le départ prévu vers 13h55. Tête de notre sélection, le 14, Egyptian Glory, retrouve le gazon avec les plus hautes ambitions. Elle visera la victoire. Suivi du 6, Mapakita, en valeur pure, sa place est sur le podium. L'As Zelzara, toujours compétitif en 39,5 de valeur. Le 3, Chanour, au top de sa condition physique actuellement. Et enfin, le 8, Nova Moon, peut à belle cote prendre une place dans la bonne combinaison. Il complétera notre sélection. Une sélection que vous pouvez retrouver sur ma chaîne YouTube Tom Kazak, les pronostics hippiques avec mes dernières minutes. Donc notre choix aujourd'hui, premier le 14, Egyptian Glory. Second le 6, Mapakita. Troisième l'As, Zelzara. Quatrième le 3, Chanour. Cinquième le 8, Nova Moon. Le second choix le 2, le 11 et le 13. Et à vous la fortune!

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2: Bonjour, bonjour à tous. Leur entrée sous tension dans l'éducation nationale, plusieurs centaines d'enseignants contractuels ont appris il y a quelques jours seulement qu'ils ne seraient pas reconduits cette année. Hier matin, ils se sont rassemblés devant plusieurs rectorats, dont celui de Paris, où 200 contractuels sur 1300 se retrouvent sans affectation. Une audience intersyndicale s'est tenue hier à 11h. Les rectorats justifient ces non-renouvellements par l'arrivée d'un plus grand nombre de stagiaires. Conséquence, la réforme du concours et de la formation des enseignants. Les syndicats, eux, dénoncent la gestion brutale des personnels qui enchaînent les contrats précaires depuis des années. Et puis le débat sur l'interdiction du port du voile dans l'espace public qui est installé au cœur de la campagne présidentielle. Le Rassemblement national assume ce projet, propose de le soumettre à un référendum. Jordan Bardella a écarté l'idée d'une police du vêtement et évoque un premier référendum sur l'immigration, puis un second sur l'idéologie islamiste. Les réactions restent vives. Édouard Philippe juge la mesure inconstitutionnelle et scandaleuse. Jean-Luc Mélenchon parle d'une proposition ignoble. Et la porte-parole du gouvernement en mode Brégion a relevé des réserves évidentes. Et toujours sur le plan politique, l'école s'invite dans la course 2027. Bruno Retailleau propose la fin du collège unique, l'apprentissage possible dès 14 ans et la création d'internats disciplinaires pour les élèves violents ou harceleurs. Et puis, les obsèques d'Edouard Balladur se déroulent dans la plus grande intimité familiale au cimetière Dieu Pasty à Paris. L'ancien Premier ministre mort lundi à 97 ans avait expressément demandé qu'il n'y ait ni hommage public ni éloge funèbre. Du côté de la santé, un changement qui concerne tous les salariés. Depuis le 1er septembre, la durée des arrêts de travail est plafonnée. Une première prescription ne peut plus dépasser 31 jours et chaque prolongation 62 jours. Et enfin, côté culture, Patrick Gouel a officialisé l'annulation de sa tournée qui devait débuter en octobre. Le chanteur, visé par plusieurs plaintes pour violences sexuelles, diffère le choix de l'apaisement. Et pour ceux qui préfèrent les salles obscures, plusieurs films sont sortis hier, dont Trois adieux d'Isabelle Le Coixé. Ainsi se termine votre Flash Info. Belle fin de journée. Voici votre Minute Sport de ce jeudi 3 septembre. À la une, le cyclisme sur la Vuelta. Brian Cocker a pris hier la deuxième place de la 11e étape, 153,8 km entre Cartagena et Lorca. Le Vendéen a été battu au sprint par le Britannique Matthew Brennan. Troisième succès pour lui sur ce Tour d'Espagne. L'Espagnol Enric Mas conserve le maillot rouge. Du côté du football, coup dur pour les Bleus. Thuram est opéré ce jeudi du genou droit à Lyon. Le milieu de la Juventus Turin a annoncé absent 4 mois avec un retour espéré en janvier 2027. Et puis toujours en football, le mercato a fermé mardi soir. La Ligue 1 bat son record de vente, 1,3 milliard d'euros encaissés cet été. Et pour le rugby, le top 14 reprend samedi. Les budgets ont été dévoilés hier, 509,5 millions d'euros au total. Et un stade toulousain hors norme avec 60,3 millions. Côté basket, Gabby Williams a été désigné hier capitaine des Bleus pour la Coupe du Monde qui s'ouvre demain à Berlin. Et enfin, plusieurs Français restent en lice à l'US Open de tennis. C'était votre Flash Sport de ce jeudi 3 septembre. Belle journée.
3: La météo pour ce jeudi 3 septembre, temps calme et ensoleillé sur les trois quarts du pays, sauf près de la Manche et près des frontières belges et allemandes. Les températures pour ce jeudi matin, 14 degrés pour Strasbourg, 15 degrés pour Lyon et Paris, 16 degrés à Lille, 16 également pour Bordeaux et Biarritz, 17 à Toulouse, 18 à Cherbourg et à Brest, 20 degrés pour Nice, 21 pour Marseille, 22 à Perpignan. Et pour ce jeudi après-midi, 21 degrés sur la Bretagne, 22 en Normandie, 23 degrés sur les Hauts-de-France, il fera 27 en Ile-de-France, 28 encore sur le Centre-Val de Loire et le Grand Est, 28 également en Bourgogne, 29 sur la vallée du Rhône, jusqu'à 31 degrés sur la Nouvelle-Aquitaine, 31 également sur la Côte d'Azur, 32 degrés en Occitanie et même jusqu'à 34 degrés dans la région de Nîmes.
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0: 9h et quelques minutes sur vos matins soleil, c'est la deuxième heure des matins qui commence. Nous sommes ensemble encore pendant 120 minutes, de la musique, de la bonne humeur, des petites infos. Et puis là tout de suite, comme chaque matin, on s'intéresse à quoi ? Eh bien tout simplement aux éphémérides. Bonjour !
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2: Bonjour à tous et bonne fête aux Grégoires ce 3 septembre. Saint Grégoire le Grand, patron des chantres et des écoliers, pape et docteur de l'Église, né vers 540 à Rome, fixa la liturgie, réforma la discipline ecclésiastique et propagea l'ordre bénédictin. Que s'est-il passé ce 3 septembre 1939, la France et la Grande-Bretagne déclarent la guerre à l'Allemagne. 1946, hold-up à la Banque Populaire de Champigny par le gang des tractions avant, butin 2 millions de francs en 1 minute et 15 secondes, record du gang. 1976, la sonde américaine Viking 2 se pose sur Mars. 1994, en cyclisme, Miguel Indurain devient champion du monde de l'heure à 53 km/h. 2006, la première sonde lunaire de l'Agence spatiale européenne réussit son crash programmé sur l'astre lunaire au terme d'un parcours exemplaire aussi bien technologique que scientifique qui permet à l'Europe d'envisager l'exploration du système solaire. Et puis en 2012, disparition de Michael Clark Duncan à Los Angeles, acteur américain. Il avait d'abord été garde du corps auprès de Will Smith. Son physique de gros bras lui a permis de jouer les seconds rôles dans notamment Armageddon, La planète des singes, Daredevil en 99. Son rôle de condamné à mort dans La ligne verte aux côtés de Tom Hanks lui vaut une nomination aux Oscars. On poursuit avec les naissances célèbres. Thibaut Wenneck, acteur dans Plus belle la vie. Julio César, footballeur brésilien, gardien de but. L'acteur américain Charlie Sheen. Le comédien Pierre Mallet qui est né à Saint-Tropez. Nous avons aussi le réalisateur et scénariste Jean-Pierre Jeunet. Et voici le dicton du jour pour la route. 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À demain. D'ici là, excellente journée à tous.
0: Merci beaucoup. Et aujourd'hui, nous avons deux anniversaires à souhaiter. Nous avons Véronique. Véronique qui fête ses 58 ans aujourd'hui. Elle habite à Saint-Pierre-la-Mer et c'est Nina qui nous a écrit pour lui souhaiter un très heureux anniversaire. Et le second, c'est Stéphanie. Stéphanie qui, elle, fête ses 44 ans. Elle habite Montero. Et c'est Jeanne qui nous a écrit pour lui souhaiter un très heureux anniversaire également. Donc, Véronique et Jeanne, bon anniversaire de la part de vos amis ou de votre famille. Et je vous rappelle que si vous voulez souhaiter l'anniversaire d'un ami ou d'un proche, vous nous écrivez lesmatinspaschagrin@gmail.com et nous on en parle le jour demandé. La musique, celle qui vous fait du bien aux oreilles, c'est Calvin Harris et Dua Lipa avec One Kiss. On les écoute et on revient juste après pour l'actu insolite. Belle matinée.

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1: L'insolite pour aujourd'hui, les touristes qui ont oublié un petit détail. Les vacances sont terminées pour beaucoup de monde, mais certaines histoires de touristes méritent encore quelques secondes d'attention.

Attention, parce qu'en vacances, il y a toujours quelqu'un qui oublie quelque chose, genre les lunettes, le chargeur de téléphone, les clés de la voiture, la valise. Mais parfois, certains voyageurs atteignent un niveau supérieur. On parle régulièrement de touristes qui abandonnent derrière eux des objets pour le moins surprenants dans leur location. Appareils électroménagers, vêtements, jouets, objets encombrants, bateaux pneumatiques, et parfois même des choses dont on se demande franchement comment elles ont pu être oubliées. Le phénomène est tellement courant que certains hébergeurs ont désormais leurs petites anecdotes à raconter. Mais imaginez la tête du propriétaire qui entre dans son logement après le départ des vacanciers et découvre quelque chose d'inattendu. Tiens, ça, c'était pas dans l'inventaire. Moralité, avant de fermer la porte et de reprendre la route, faites comme moi, vérifiez 3 fois vos affaires. Et si vous oubliez quelque chose, espérez seulement que ce ne soit pas votre belle-mère.

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1: Dans l'actu musicale du jour, Lisa des Blackpink dévoile la date de sortie de son nouveau projet solo. Après Jennie, c'est au tour de Lisa de faire monter la vibe chez les fans de Blackpink. La star thaïlandaise a annoncé son grand retour en solo avec un nouveau projet musical attendu pour cet automne. L'automne s'annonce brûlant pour les fans de Blackpink. Après Jennie, c'est au tour de Lisa de faire monter la vibe chez les fans de Blackpink. La star thaïlandaise a annoncé son grand retour en solo avec un nouveau projet musical attendu pour cet automne. Sur la pochette, on peut découvrir la chanteuse, aperçue récemment dans la série White Lotus, dans une robe chic, le regard perçant droit dans l'objectif, ses longs cheveux flottants dans les airs. Avant de dévoiler son single dans son intégralité, Lisa a prévu de faire patienter ses fans avec un premier extrait. Le titre attendu dès la semaine prochaine n'a pas encore été choisi au hasard puisqu'il s'agit de Sowa Dika, signifiant bonjour en thaïlandais. Un joli clin d'œil donc à ses origines. On se retrouve très vite avec d'autres actualités musicales.

C'est le moment de la chanson con, la chanson qui vous glisse un titre dans les oreilles et que vous gardez tout au long de la journée et parfois pendant quelques jours, ça peut arriver. Si, si, c'est vrai. Et ce ne sont pas nécessairement des chansons à la con, non, pas du tout. Ce sont des chansons tout à fait sérieuses. À l'origine, c'était Monsieur Julien Clerc qui chantait ce titre, repris ici par Alpha Blondy en 2010. Travailler, c'est trop dur. Et voler, bah, c'est pas beau. Allez, on les écoute et on revient d'ici quelques instants pour vous parler de l'actu musicale. Belle matinée, bon jeudi.

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1: Christian Garcin a 20 ans le jour où on le fait appeler dans une chambre de la maison familiale de ses grands-parents à Agde au début des années 80. Dans la dite pièce, assis autour d'une table et le doigt posé sur un pot d'yaourt renversé au centre d'un cercle de lettres en carton, sa mère, son oncle et sa tante se livrent à une séance de spiritisme. La scène a de quoi prêter à sourire, Christian la trouve grotesque, mais les adultes n'ont pas l'air de plaisanter. Conçu comme un dialogue entre l'auteur et lui-même, ce texte personnel et singulier de Christian Garcin, rédigé en 2001, réinvestit des expériences spirites vécues au début des années 80 alors qu'il n'avait que 20 ans, séances au cours desquelles se serait notamment manifesté l'esprit de son père. 45 ans après les faits et 25 après les avoir relatés, l'auteur tente d'apporter avec scrupule et honnêteté des réponses plausibles à ces phénomènes qu'il n'a jamais pu élucider et dont il n'a jamais osé parler, mais qui ont certainement déterminé sa vocation d'écrivain. Ce texte demeurait jusqu'à ce jour inédit, l'auteur s'est longtemps refusé à le proposer à la publication, de crainte d'être incompris ou tourné en dérision. S'il s'y résout aujourd'hui en l'assortissant d'un préambule et d'une postface, c'est pour témoigner de l'importance qu'ont eu à un moment donné de sa vie certaines de ses expériences. Portrait du jeune homme en spirit de Christian Garcin est paru chez Actes Sud.
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1: Bonjour, bonjour à tous. Leur entrée sous tension dans l'éducation nationale, plusieurs centaines d'enseignants contractuels ont appris il y a quelques jours seulement qu'ils ne seraient pas reconduits cette année. Hier matin, ils se sont rassemblés devant plusieurs rectorats, dont celui de Paris, où 200 contractuels sur 1300 se retrouvent sans affectation. Une audience intersyndicale s'est tenue hier à 11h. Les rectorats justifient ces non-renouvellements par l'arrivée d'un plus grand nombre de stagiaires. Conséquence, la réforme du concours et de la formation des enseignants. Les syndicats, eux, dénoncent la gestion brutale des personnels qui enchaînent les contrats précaires depuis des années. Et puis le débat sur l'interdiction du port du voile dans l'espace public qui est installé au cœur de la campagne présidentielle. Le Rassemblement national assume ce projet et propose de le soumettre à un référendum. Jordan Bardella a écarté l'idée d'une police du vêtement et évoque un premier référendum sur l'immigration, puis un second sur l'idéologie islamiste. Les réactions restent vives. Édouard Philippe juge la mesure inconstitutionnelle et scandaleuse. Jean-Luc Mélenchon parle d'une proposition ignoble. Et la porte-parole du gouvernement en mode Brégion a relevé des réserves évidentes. Et toujours sur le plan politique, l'école s'invite dans la cour 2027. Bruno Retailleau propose la fin du collège unique, l'apprentissage possible dès 14 ans et la création d'internats disciplinaires pour les élèves violents ou harceleurs. Et puis, les obsèques d'Edouard Balladur se déroulent dans la plus grande intimité familiale au cimetière Dieu Pasty à Paris. L'ancien Premier ministre, mort lundi à 97 ans, avait expressément demandé qu'il n'y ait ni hommage public ni éloge funèbre. Du côté de la santé, un changement qui concerne tous les salariés. Depuis le 1er septembre, la durée des arrêts de travail est plafonnée. Une première prescription ne peut plus dépasser 31 jours et chaque prolongation 62 jours. Et enfin, côté culture, Patrick Gouel a officialisé l'annulation de sa tournée qui devait débuter en octobre. Le chanteur, visé par plusieurs plaintes pour violences sexuelles, diffère le choix de l'apaisement. Et pour ceux qui préfèrent les salles obscures, plusieurs films sont sortis hier, dont 3 adieux d'Isabelle Le Coixé. Ainsi se termine votre Flash Info. Belle fin de journée. Voici votre Minute Sport de ce jeudi 3 septembre. À la une, le cyclisme sur la Vuelta. Brian Cocker a pris hier la deuxième place de la 11e étape, 153,8 km entre Cartagena et Lorca. Le Vendéen a été battu au sprint par le Britannique Matthew Brennan. Troisième succès pour lui sur ce Tour d'Espagne. L'Espagnol Enric Mas conserve le maillot rouge. Du côté du football, coup dur pour les Bleus. Thuram est opéré ce jeudi du genou droit à Lyon. Le milieu de la Juventus Turin a annoncé absent 4 mois avec un retour espéré en janvier 2027. Et puis toujours en football, le mercato a fermé mardi soir. La Ligue 1 bat son record de vente, 1,3 milliard d'euros encaissés cet été. Et pour le rugby, le top 14 reprend samedi. Les budgets ont été dévoilés hier, 509,5 millions d'euros au total. Et un stade toulousain hors norme avec 60,3 millions. Côté basket, Gabby Williams a été désigné hier capitaine des Bleus pour la Coupe du Monde qui s'ouvre demain à Berlin. Et enfin, plusieurs Français restent en lice à l'US Open de tennis. C'était votre Flash Sport de ce jeudi 3 septembre. Belle journée.
2: La météo pour ce jeudi 3 septembre, temps calme et ensoleillé sur les trois quarts du pays, sauf près de la Manche et près des frontières belges et allemandes. Les températures pour ce jeudi matin, 14 degrés pour Strasbourg, 15 degrés pour Lyon et Paris, 16 degrés à Lille, 16 également pour Bordeaux et Biarritz, 17 à Toulouse, 18 à Cherbourg et à Brest, 20 degrés pour Nice, 21 pour Marseille, 22 à Perpignan. Et pour ce jeudi après-midi, 21 degrés sur la Bretagne, 22 en Normandie, 23 degrés sur les Hauts-de-France, il fera 27 en Ile-de-France, 28 encore sur le Centre-Val de Loire et le Grand Est, 28 également en Bourgogne, 29 sur la vallée du Rhône, jusqu'à 31 degrés sur la Nouvelle-Aquitaine, 31 également sur la Côte d'Azur, 32 degrés en Occitanie et même jusqu'à 34 degrés dans la région de Nîmes.
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0: bien voilà, nous voici arrivés dans la dernière heure de ces matins soleil, heure à laquelle on va retrouver Daniel qui va encore nous parler de l'école. Attention, école, et bah oui, hein, c'est normal, les enfants sont rentrés, il n'y a plus que les grands-parents ou certains parents qui sont encore en vacances, et puis les tout petits peut-être, ou alors vraiment les tout grands qui vont rentrer à l'université un peu plus tard. Allez, de suite, on écoute Daniel avec son attention à l'école. Bonjour Daniel.
1: Bonjour Louise, bonjour à tous. Un tissu robuste en coton uni à carreaux bleus ou vichy rouge, une rangée de boutons en plastique sur le devant ou dans le dos, et deux grandes poches ventrales prêtes à tout accueillir. Aujourd'hui, on passe les bras dans les manches, on ajuste le col et on s'intéresse à notre uniforme républicain, la mythique saga de la blouse et du tablier d'école. Pendant plus d'un siècle, la blouse à l'école a servi à la fois de protection contre les projections d'encre violette et de grand égalisateur social au sein de la salle de classe. Porter la blouse ou le tablier au quotidien, c'était revêtir l'habit officiel du métier d'élève. On la boutonnait le matin dans le couloir et c'est là que commençait le grand classique, la tache d'encre indélébile au fond de la poche droite causée par un stylo plume qui fuit, les ficelles du tablier qu'il fallait se faire nouer dans le dos par son voisin de rang et la sensation d'enlever cette armure dès que la cloche de 4 heures sonnait. Elle protégeait les habits du dimanche tout en donnant à la classe une harmonie visuelle rassurante et fraternelle. Simple, populaire et protectrice, la blouse d'école est restée gravée dans le tissu de nos souvenirs d'enfance. Demain, on dévissera le petit couvercle blanc d'un pot magique au parfum irrésistible. Nous parlerons de la saga de la colle Cléopâtre. Mais d'ici là, bonne rentrée, bonne journée à tous et à demain pour Attention École.
0: Puisque tu nous as parlé un petit peu du tablier, hein, qui était un petit peu l'uniforme de l'époque, à savoir qu'ici, dans la région de Béziers, 21 écoles élémentaires publiques ont décidé de reprendre l'uniforme. Du moins, c'est le maire de Béziers qui a réimposé un peu cet uniforme dans ces 21 écoles élémentaires. Voilà pour la petite histoire de l'uniforme. Côté musique, je vous aurais bien passé L'école est finie de Sheila, mais elle vient de commencer l'école, donc je ne peux pas vous passer ce titre. Donc, écoutons plutôt Julien Clerc et Zaz, Ce n'est rien. Belle matinée, bon jeudi.

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Bientôt 10h30 dans vos matins soleil, et avant d'entendre la reprise du jour, on va s'écouter un peu de musique aussi. Bah oui, on est là pour ça, vous l'ai dit, hein, le meilleur du son tous les matins dans vos matins soleil avec Charlie Puth et Meghan Trainor, Marvin Gaye, c'est ce qu'on s'écoute. Très très bon.

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1: Dans l'actualité people du jour, on parle de Vincent Cassel, nouvelle recrue de Charlie XCX. Vincent Cassel change de décor et s'invite dans l'univers très arty de Charlie XCX. Dans Caméra, extrait de l'album Musique, Fashion Film, l'acteur français apparaît en chemise blanche face à une voiture accidentée au milieu d'un désert filmé en noir et blanc, signé Aidan Zamiri. Le clip avait déjà dépassé les 300 000 vues en moins de 24 heures. Zéro dialogue, mais un maximum de style. On se retrouve très vite avec d'autres actualités people.

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1: Sur la TNT ou sur les plateformes, la programmation de ce jeudi 3 septembre est assez éclatée. Des fictions policières, des faits divers, des films de catalogue occupent une grande partie de la TNT. Deux véritables nouveautés se distinguent toutefois sur TF1 et sur Arte. Donc sur France 2, vous avez envoyé spécial deux enquêtes de terrain consacrées aux pompiers volontaires qui assurent l'essentiel des interventions mais qui peinent à tenir. Autre sujet sur les habitants des villages mobilisés pour empêcher la fermeture de leur école. Une soirée très ancrée dans la France des services publics fragilisés. France 3 propose à 21h10 L'âme de fond, une rediffusion d'un téléfilm policier situé pendant le festival britannique du film de Dinard. Le meurtre d'un réalisateur fait remonter un ancien naufrage et des secrets familiaux. C'est classique mais efficacement construit. France 4 propose Respire, un film de Mélanie Laurent qui suit l'amitié fusionnelle puis toxique entre deux lycéennes interprétées par Joséphine Japy et Lou Delage. Une œuvre tendue, précise et remarquablement jouée. France 5 propose Dans les pas des mammouths géants, pas besoin d'expliquer. M6 recherche appartement ou maison. Arte propose Les secrets de la Saint-Jean. Et là, maintenant, on arrive aux deux programmes que j'aurais tendance à vous conseiller. Sur TF1, vous avez Le mystère de la chambre jaune, lancement d'une adaptation contemporaine du roman de Gaston Leroux. Rouletabille devient Jo, un jeune journaliste doté d'une mémoire exceptionnelle qui enquête avec un producteur sur une agression commise dans une chambre fermée. Le décor du Verdon et le casting est séduisant, même si les premiers épisodes souffrent un peu apparemment de quelques lenteurs.
2: Une femme agressée dans une chambre, la porte fermée à clé de l'intérieur.
3: Personne n'y comprend rien. Il n'y avait pas d'autre issue dans cette chambre.
4: Ça suffit !
5: On n'a aucune piste.
6: Enfin, l'agresseur s'est pas volatilisé comme par magie.
7: Il n'y a aucune explication rationnelle à l'agression de Mathieu.
1: Donc ce soir, sur TF1, la série Les mystères de la chambre jaune. Arte propose Les secrets de la Saint-Jean. Dans une troupe de castellers castellans, une adolescente de 13 ans accuse trois garçons d'agression sexuelle. La dénonciation fait voler en éclats une communauté jusque-là soudée. Une série qui aborde le consentement, le déni parental, le patriarcat et la responsabilité collective avec une grande justesse. Trois épisodes sont diffusés ce jeudi.
8: J'ai rien fait.
9: Dans ce cas, raconte-moi ce qui s'est passé pendant la soirée et la nuit de la Saint-Jean.
10: La nuit de la Saint-Jean, une agression sexuelle a été commise par trois membres de ma troupe de Castellers. Mais personne va se bouger. Et pourquoi? Parce qu'on parle du fils du président, de son cousin et de son meilleur pote.
11: C'est une rumeur, une simple rumeur,
12: rien
11: d'autre.
12: Oui, c'est juste une rumeur. Accuser des innocents, ça mène à rien.
13: Des innocents, bien sûr. Je vous conseille vivement de regarder la vidéo.
14: Hé, Paul, c'est quoi l'embrouille avec Manu, hein?
15: Un plan à trois.
12: Ça veut dire quoi, ça? Vous avez abusé d'elle?
16: Mais non! Je vais dire au policier que c'était toi!
12: Faut que tu me parles.
16: Que je te parle de quoi? Tu peux me dire?
13: Je veux que tu me racontes ce qui t'est arrivé à la Saint-Jean.
12: C'est ma faute.
17: Paul, bordel!
12: Pourquoi tu me mens?
18: On n'a pas abusé d'elle.
12: T'as rien fait de mal. J'aimerais qu'on puisse se faire confiance dorénavant. Il faut que tu me dises la vérité.
1: Donc à voir ce soir sur Arte Les secrets de la Saint-Jean ou sur TF1 Les mystères de la chambre jaune.
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C'est fini, c'est terminé pour ce jeudi. On revient demain vendredi pour clôturer la semaine. Soyez fidèles au rendez-vous. Soyez fidèles à votre radio favorite. Nous, on sera là entre 8h et 11h comme chaque matin. Allez, la musique sera là avec la petite nouveauté du jour dans quelques instants. On revient juste après le petit jingle.

Et la nouveauté pour ce jeudi, c'est Jenny, ex-4 Ace, enfin en tout cas ex, pas sûr, mais là elle fait sa carrière en solo. Le titre Even, c'est ce qu'on écoute de suite. Moi je vous dis ciao ciao, bye bye, et puis à demain si vous le voulez bien.

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1: Bonjour, bonjour à tous. Leur entrée sous tension dans l'éducation nationale, plusieurs centaines d'enseignants contractuels ont appris il y a quelques jours seulement qu'ils ne seraient pas reconduits cette année. Hier matin, ils se sont rassemblés devant plusieurs rectorats, dont celui de Paris, où 200 contractuels sur 1300 se retrouvent sans affectation. Une audience intersyndicale s'est tenue hier à 11h. Les rectorats justifient ces non-renouvellements par l'arrivée d'un plus grand nombre de stagiaires. Conséquence, la réforme du concours et de la formation des enseignants. Les syndicats, eux, dénoncent la gestion brutale des personnels qui enchaînent les contrats précaires depuis des années. Et puis le débat sur l'interdiction du port du voile dans l'espace public qui est installé au cœur de la campagne présidentielle. Le Rassemblement national assume ce projet, propose de le soumettre à un référendum. Jordan Bardella a écarté l'idée d'une police du vêtement et évoque un premier référendum sur l'immigration, puis un second sur l'idéologie islamiste. Les réactions restent vives. Édouard Philippe juge la mesure inconstitutionnelle et scandaleuse. Jean-Luc Mélenchon parle d'une proposition ignoble. Et la porte-parole du gouvernement en mode Brégion a relevé des réserves évidentes. Et toujours sur le plan politique, l'école s'invite dans la course 2027. Bruno Retailleau propose la fin du collège unique, l'apprentissage possible dès 14 ans et la création d'internats disciplinaires pour les élèves violents ou harceleurs. Et puis, les obsèques d'Edouard Balladur se déroulent dans la plus grande intimité familiale au cimetière Dieu Pasty à Paris. L'ancien Premier ministre, mort lundi à 97 ans, avait expressément demandé qu'il n'y ait ni hommage public ni éloge funèbre. Du côté de la santé, un changement qui concerne tous les salariés. Depuis le 1er septembre, la durée des arrêts de travail est plafonnée. Une première prescription ne peut plus dépasser 31 jours et chaque prolongation 62 jours. Et enfin, côté culture, Patrick Gouel a officialisé l'annulation de sa tournée qui devait débuter en octobre. Le chanteur, visé par plusieurs plaintes pour violences sexuelles, diffère le choix de l'apaisement. Et pour ceux qui préfèrent les salles obscures, plusieurs films sont sortis hier, dont trois adieux d'Isabelle Le Coixé. Ainsi se termine votre Flash Info. Belle fin de journée. Voici votre Minute Sport de ce jeudi 3 septembre. À la une, le cyclisme sur la Vuelta. Brian Cocquart a pris hier la deuxième place de la 11e étape, 153,8 km entre Cartagena et Lorca. Le Vendéen a été battu au sprint par le Britannique Matthew Brennan. Troisième succès pour lui sur ce Tour d'Espagne. L'Espagnol Enric Mas conserve le maillot rouge. Du côté du football, coup dur pour les Bleus. Thuram est opéré ce jeudi du genou droit à Lyon. Le milieu de la Juventus Turin a annoncé absent 4 mois avec un retour espéré en janvier 2027. Et puis toujours en football, le mercato a fermé mardi soir. La Ligue 1 bat son record de vente, 1,3 milliard d'euros encaissés cet été. Et pour le rugby, le top 14 reprend samedi. Les budgets ont été dévoilés hier, 509,5 millions d'euros au total. Et un stade toulousain hors norme avec 60,3 millions. Côté basket, Gabby Williams a été désigné hier capitaine des Bleus pour la Coupe du Monde qui s'ouvre demain à Berlin. Et enfin, plusieurs Français restent en lice à l'US Open de tennis. C'était votre Flash Sport de ce jeudi 3 septembre. Belle journée.
2: La météo pour ce jeudi 3 septembre, temps calme et ensoleillé sur les trois quarts du pays, sauf près de la Manche et près des frontières belges et allemandes. Les températures pour ce jeudi matin, 14 degrés pour Strasbourg, 15 degrés pour Lyon et Paris, 16 degrés à Lille, 16 également pour Bordeaux et Biarritz, 17 à Toulouse, 18 à Cherbourg et à Brest, 20 degrés pour Nice, 21 pour Marseille, 22 à Perpignan. Et pour ce jeudi après-midi, 21 degrés sur la Bretagne, 22 en Normandie, 23 degrés sur les Hauts-de-France, il fera 27 en Ile-de-France, 28 encore sur le Centre-Val de Loire et le Grand Est, 28 également en Bourgogne, 29 sur la vallée du Rhône, jusqu'à 31 degrés sur la Nouvelle-Aquitaine, 31 également sur la Côte d'Azur, 32 degrés en Occitanie et même jusqu'à 34 degrés dans la région de Nîmes.
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2: Ludovic Navarre, bonjour. 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
3: 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Concrètement, pour drainer mes parcelles, il faut savoir que c'est quelque chose d'assez réglementé. J'ai fait appel à un bureau d'études et une entreprise locale de drainage pour dimensionner un réseau qui est en adéquation avec les objectifs de l'agriculteur. Concrètement, donc, c'est d'implanter un réseau souterrain avec des tuyaux perforés qui conduisent cet excès d'eau l'hiver vers des bassins ou des réserves réutilisées pour irriguer l'été les plantes qui en ont besoin. Il faut savoir que ce sont des travaux assez conséquents. Le bénéfice, il est au rendez-vous parce que ce drainage, moi, sécurise d'une part mes productions. 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

0: Alors ce soir, comme ça, vous êtes gelés,
1: hein?
0: Eh ouais! Ah, vous allez vous muer le cul, les mecs! Attention les vélos! Ça commence comme ça, et ça finit à poil! Sur le ciel de la Lorraine, à poil! Tous à poil! À poil comme les animaux! Vous allez devenir des animaux, vous allez vider vos têtes, comme ça, pour un petit instant seulement, un tout petit quart d'heure, plus rien dans la tête. Comme ce chien, vous voyez ce chien, le petit chien. Vous pouvez être un chien pour un quart d'heure, un petit cheval pour un quart d'heure, n'importe quoi pour un quart d'heure, mais un animal, quelque chose comme ça. Et ça vous réchauffera le cœur et le corps. Un lapin. Toi, lapin.
2: Ouais. Ah bah, ouais, moi, ouais, tu comprends, moi, je suis vachement, ouais.
0: Non, lapin, pour un quart d'heure seulement, un lapin. Comme ça, les grandes oreilles, une carotte dans la bouche. À poil, complètement à poil, comme ça. Un chien, un cheval, un poney. Un poney, ouais. Un éléphant, un oiseau, un pigeon, n'importe quoi, pour un petit quart d'heure seulement, un petit grain de folie là, là, videz vos têtes, pour un petit quart d'heure seulement, videz vos têtes, comme je vide mon corps là, tous, pour un quart d'heure seulement, au-delà,

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1: 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Il est 11h. 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
1: Bonjour à toutes et bonjour à tous et bienvenue dans Deux chansons une voix. C'est déjà le dernier rendez-vous de la saison et pour cette émission spéciale, nous avons préparé un programme résolument estival au sommaire cette semaine. Pony Pony Run Run, Métissa, le groupe Élégance, Abby Gordon, Léo Léonard, Noah Sky et La Story consacrée à l'un des groupes féminins les plus marquants des années 2000, les L5. Alors installez-vous confortablement, ouvrez grand vos oreilles et profitez de cette dernière balade musicale avant les vacances. Et pour débuter cette émission et pour ouvrir la dernière émission de la saison, place à l'ambiance Coupe du Monde avec VG Dream. En 2018, l'artiste entre dans l'histoire du football français avec Ramener la Coupe à la Maison, devenu l'hymne populaire de la victoire des Bleus. Diffusé partout, chanté dans les rues comme dans les stades, le titre accompagne les célébrations de toute une génération de supporters. Grâce à son énergie fédératrice et son refrain immédiatement mémorisable, la chanson est devenue l'un des grands classiques et l'un des classiques des rendez-vous sportifs. On continue avec Trophée, une collaboration entre M Pokora et le groupe L2B, un titre festif et fédérateur qui célèbre lui aussi l'esprit de la compétition et du dépassement de soi. Ambiance foot dans Deux chansons, une voix.

Deux chansons, une voix, avec un groupe qui a marqué la scène pop française à la fin des années 2000, Pony Pony Run Run. Originaire de Nantes, le trio s'est rapidement fait connaître grâce à ses mélodies pop entraînantes, ses influences électro et son univers résolument estival. Leur musique fraîche et énergique a accompagné de nombreux étés et continue de séduire les amateurs de pop moderne. On démarre avec Eyou, l'un de leurs titres les plus emblématiques porté par une énergie communicative. Et puis on restera avec le groupe Pony Pony Run Run et leur dernier single qui s'appelle Getaway, un titre solaire qui donne immédiatement envie de prendre la route des vacances. Et ben ça tombe bien, nous on y est quasiment sur la route des vacances, on est quasiment les pieds dans la mer et sur la plage.

Deux chansons noires avec une artiste qui s'est imposée comme l'une des plus belles révélations de la chanson francophone, Mentissa. Révélée au grand public et grâce à sa participation à The Voice, Mentissa séduit immédiatement par sa voix lumineuse, sa personnalité attachante et sa capacité à transmettre beaucoup d'émotions à travers ses chansons. Depuis ses débuts, elle construit un univers pop moderne, sensible et positif, porté par des textes qui parlent de confiance en soi, d'amour et de liberté. On démarre avec Mamma Mia, un titre pétillant et plein d'énergie qui reflète parfaitement sa personnalité. Et puis on continue avec Fais gaffe à toi, une chanson plus affirmée qui confirme tout son talent d'interprète. Alors je vais pas vous mentir, c'est très compliqué de faire cette dernière émission. Derrière moi, j'ai le réalisateur qui n'arrête pas de faire des conneries. Ouais, on peut le dire. Il est déjà en vacances, lui. Et il me fait perdre un petit peu mes moyens. En tout cas, on écoute Mentissa dans deux chansons de voix

groupe Elegance, dans les années 80, le groupe rencontre un joli succès avec des chansons légères, festives et parfaitement dans l'air du temps. Des titres qui évoquent le soleil, l'évasion, l'insouciance. On démarre avec Vacances, j'oublie tout, plus rien à faire du tout. Un classique incontournable dès que l'été arrive, et l'été est déjà là, chez nous en tout cas. Et on continue avec un tube, sinon rien, un morceau plein d'humour et de bonne humeur. Dans quelques minutes, ça sera la story. Cette semaine, retour sur l'aventure exceptionnelle d'un groupe féminin qui a marqué les années 2000, le groupe L5, de leur début fulgurant à leur grand succès. On replonge dans leur histoire. Ça sera juste après Elegance, toujours dans deux chansons, une voix.

Cette semaine, dans deux chansons, une voix, on revient sur le parcours d'un groupe qui a marqué toute une génération, L5. L'aventure commence en 2001 avec l'émission Popstar. Le public découvre alors 5 jeunes chanteuses réunies pour former un groupe féminin destiné à devenir l'un des plus grands phénomènes pop français du début des années 2000. Le pari est immédiatement gagné, leur premier single connaît un succès fulgurant et propulse le groupe au sommet des classements. Le premier album du groupe se vend à grande échelle et enchaîne les succès. L5 devient rapidement un symbole de la pop française de l'époque, avec des refrains fédérateurs, des chorégraphies reconnaissables et une forte présence médiatique. Le groupe connaît ensuite plusieurs évolutions. Départ de membres, nouveaux albums et tournées, tout en conservant une base de fans fidèles. Malgré les changements, le nom L5 reste associé à l'une des aventures musicales les plus marquantes issues d'un télécrochet en France. Les titres de cette story. Toutes les femmes de ta vie est le titre qui a tout lancé. Hymne pop du début des années 2000, il célèbre la diversité des personnalités féminines et reste aujourd'hui encore la chanson la plus emblématique du groupe. Encore a connu une nouvelle mise en lumière grâce à sa présence dans la bande originale du film Pat Patrouille, The Mighty Movie, avec des millions de disques vendus, plusieurs générations de fans et des titres devenus cultes, L5 reste une référence incontournable de la pop française des années 2000. Leur histoire illustre parfaitement la manière dont un projet né à la télévision peut devenir un véritable phénomène populaire durable.

Deux chansons, une voix avec une artiste à suivre de très près, Abby Gordon, portée par une voix délicate et un univers mêlant pop, moderne et émotion. Abby Gordon séduit par des chansons sincères et mélodiques qui mettent en valeur son talent d'interprète. Son style aussi entre douceur acoustique et production actuelle, avec une vraie attention portée aux mélodies et aux textes. On démarre avec Out of Wine, un titre élégant et accrocheur qui révèle toute sa sensibilité et tout son univers. On continuera également avec The Pavement, une chanson non plus introspective qui confirme toute la finesse de son écriture. 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

Deux chansons, une voix, avec un artiste qui apporte fraîcheur et originalité à la nouvelle scène française, Léo Léonard, ancien membre du groupe The Pirouette, auteur, compositeur, interprète. Il développe un univers singulier où se croisent pop moderne, second degré et mélodie accrocheuse. Un artiste qui n'hésite pas à sortir des sentiers battus pour proposer des chansons à forte personnalité. On démarre avec son tout dernier single, Kalashnikov The Girl, en collaboration avec Philippe Catherine, une rencontre artistique aussi surprenante qu'efficace. Et puis on continue avec Bonne Étoile, un morceau plus personnel qui met en lumière toute sa sensibilité et l'élégance de son univers musical. Et puis dans quelques instants, pour conclure cette dernière émission de la saison, on retrouve Noah Sky, une parenthèse estivale pleine de soleil et de bonne humeur.

Pour conclure cette dernière émission de la saison, place à un artiste qui respire l'été, la liberté, les souvenirs de vacances. Il s'appelle Noah Sky, c'est l'une de nos productions musicales. Avec son univers pop lumineux, Noah Sky nous invite à profiter des beaux jours, des rencontres, des moments simples et de tous ces instants qui rendent l'été inoubliable. On démarre avec Nos étés libres, une chanson qui sent bon le sable chaud, les couchers de soleil et les souvenirs que l'on garde longtemps en mémoire. Et puis on continuera avec Tout l'été avec toi, un titre solaire et romantique qui accompagne parfaitement cette période de vacances. L'EP de Noah Sky est disponible sur toutes les plateformes de téléchargement. Voilà, c'est déjà la fin de cette saison de Deux chansons, une voix. Merci à toutes et à tous de nous avoir accompagnés semaine après semaine pour partager ensemble ces découvertes, ces souvenirs et ces émotions musicales. Toute l'équipe vous souhaite un magnifique été rempli de soleil, de musique, de moments de bonheur et de belles vacances. Profitez de vos proches, prenez soin de vous et n'oubliez jamais que chaque chanson raconte une histoire. On se retrouve très bientôt pour une nouvelle saison de Deux chansons, une voix. Très bel été à tous et bonnes vacances. Et n'oubliez pas, si vous souhaitez réécouter nos émissions, rendez-vous sur notre page Facebook et sur Mixcloud. À très bientôt.

0: 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Il est 12h. 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
1: Bonjour, bonjour à tous. Leur entrée sous tension dans l'éducation nationale, plusieurs centaines d'enseignants contractuels ont appris il y a quelques jours seulement qu'ils ne seraient pas reconduits cette année. Hier matin, ils se sont rassemblés devant plusieurs rectorats, dont celui de Paris, où 200 contractuels sur 1300 se retrouvent sans affectation. Une audience intersyndicale s'est tenue hier à 11h. Les rectorats justifient ces non-renouvellements par l'arrivée d'un plus grand nombre de stagiaires. Conséquence, la réforme du concours et de la formation des enseignants. Les syndicats, eux, dénoncent la gestion brutale des personnels qui enchaînent les contrats précaires depuis des années. Et puis le débat sur l'interdiction du port du voile dans l'espace public qui est installé au cœur de la campagne présidentielle. Le Rassemblement national assume ce projet et propose de le soumettre à un référendum. Jordan Bardella a écarté l'idée d'une police du vêtement et évoque un premier référendum sur l'immigration, puis un second sur l'idéologie islamiste. Les réactions restent vives. Édouard Philippe juge la mesure inconstitutionnelle et scandaleuse. Jean-Luc Mélenchon parle d'une proposition ignoble. Et la porte-parole du gouvernement en mode Brégion a relevé des réserves évidentes. Et toujours sur le plan politique, l'école s'invite dans la cour 2027. Bruno Retailleau propose la fin du collège unique, l'apprentissage possible dès 14 ans et la création d'internats disciplinaires pour les élèves violents ou harceleurs. Et puis, les obsèques d'Edouard Balladur se déroulent dans la plus grande intimité familiale au cimetière Dieu Pasty à Paris. L'ancien Premier ministre, mort lundi à 97 ans, avait expressément demandé qu'il n'y ait ni hommage public ni éloge funèbre. Du côté de la santé, un changement qui concerne tous les salariés. Depuis le 1er septembre, la durée des arrêts de travail est plafonnée. Une première prescription ne peut plus dépasser 31 jours et chaque prolongation 62 jours. Et enfin, côté culture, Patrick Gouel a officialisé l'annulation de sa tournée qui devait débuter en octobre. Le chanteur, visé par plusieurs plaintes pour violences sexuelles, diffère le choix de l'apaisement. Et pour ceux qui préfèrent les salles obscures, plusieurs films sont sortis hier, dont Trois adieux d'Isabelle Le Coixé. Ainsi se termine votre Flash Info. Belle fin de journée. Voici votre Minute Sport de ce jeudi 3 septembre. À la une, le cyclisme sur la Vuelta. Brian Cocker a pris hier la deuxième place de la 11e étape, 153,8 km entre Cartagena et Lorca. Le Vendéen a été battu au sprint par le Britannique Matthew Brennan. Troisième succès pour lui sur ce Tour d'Espagne. L'Espagnol Enric Mas conserve le maillot rouge. Du côté du football, coup dur pour les Bleus. Thuram est opéré ce jeudi du genou droit à Lyon. Le milieu de la Juventus Turin a annoncé absent 4 mois avec un retour espéré en janvier 2027. Et puis toujours en football, le mercato a fermé mardi soir. La Ligue 1 bat son record de vente, 1,3 milliard d'euros encaissés cet été. Et pour le rugby, le top 14 reprend samedi. Les budgets ont été dévoilés hier, 509,5 millions d'euros au total. Et un stade toulousain hors norme avec 60,3 millions. Côté basket, Gabby Williams a été désigné hier capitaine des Bleus pour la Coupe du Monde qui s'ouvre demain à Berlin. Et enfin, plusieurs Français restent en lice à l'US Open de tennis. C'était votre Flash Sport de ce jeudi 3 septembre. Belle journée.
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4: Bonjour, bonjour à tous. 16 concurrents âgés de 3 ans ont rendez-vous sur les 2000 mètres du prix de Longchamp à l'hippodrome du même nom à l'occasion du Quintet Plus de ce jeudi 3 septembre 2026. L'allocation sera de 52 800 euros et le départ prévu vers 13h55. Tête de notre sélection, le 14, Egyptian Glory retrouve le gazon avec les plus hautes ambitions. Elle visera la victoire. Suivi du 6, ma Paquita, en valeur pure, sa place est sur le podium. La Zelzara, toujours compétitif en 39,5 de valeur. Le 3, Chanour, au top de sa condition physique actuellement. Et enfin, le 8, Nova Moon, peut à belle cote prendre une place dans la bonne combinaison. Il complétera notre sélection. Une sélection que vous pouvez retrouver sur ma chaîne YouTube Tom Kazak, les pronostics hippiques avec mes dernières minutes. Donc notre choix aujourd'hui, premier le 14, Egyptian Glory. Second le 6, ma Paquita. Troisième l'As, Zelzara. Quatrième le 3, Chanour. Cinquième le 8, Nova Moon. Le second choix, le 2, le 11 et le 13. Et à vous la fortune.
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Au Japon, Cobb, Arthur et Nash infiltrent les rêves de Saito, le PDG d'une grande compagnie. Ils échouent et se séparent. Saito retrouve Cobb et Arthur et leur propose de pratiquer une opération qui est d'implanter une idée dans les rêves d'un autre homme, Robert Fischer. Robert va hériter de l'empire industriel de son père, Maurice, et Saito veut qu'il le démantèle. Cobb accepte l'offre, Saito pourrait l'innocenter dans la mort de sa femme, Mal, et lui permettre de revoir ses enfants. Cobb monte son équipe. Ims sera l'as du déguisement, Youssouf le spécialiste médical et Ariane l'architecte. Celle-ci a découvert que Cobb, hanté par Mal, laisse ses souvenirs s'immiscer partout. Prévue lors d'un voyage en avion, l'opération consiste en trois strates de rêves et l'équipe a été placée sous sédatif. S'ils meurent dans le rêve, ils plongeront dans les limbes d'où ils pourraient ne plus sortir. Ils découvrent alors que le subconscient de Robert a été militarisé. Saito est gravement blessé. L'opération est sur le point d'aboutir lorsque Mal surgit et abat Robert. Saito meurt. Cobb et Ariane partent chercher Robert dans les limbes et Cobb doit s'y confronter à Mal. Il se confie alors, longuement bloqué dans les limbes avec Mal, il y a pratiqué sur elle cette implantation, ce qui l'a lentement poussé au suicide une fois réveillé. Ariane sort du rêve avec Robert tandis que Cobb part à la recherche de Saito. Il le retrouve, sort du rêve et peut enfin retrouver ses enfants. Mais y est-il vraiment parvenu ? Alors, avez-vous découvert quel est le titre de cette histoire assez alambiquée ?

Cette histoire alambiquée est signée Christopher Nolan. C'est celle d'Inception avec Leonardo DiCaprio, Joseph Gordon-Levitt, Ellen Page, Tom Hardy, Ken Watanabe, Cillian Murphy, Tom Berenger, Marion Cotillard ou encore Michael Caine. Le film est sorti en France le 21 juillet 2010 avec une musique de Hans Zimmer.

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1: Il y avait quelque temps que nous n'avions plus de nouvelles d'Agatha Raisin, l'héroïne de MC Beaton, qui est également l'autrice de la saga des Hamish Macbeth. La revoici avec Meurtre à l'heure du thé, où le village de Carsely est en émoi. Le Red Lion, légendaire pub local, est menacé de fermeture. Le propriétaire, Lord Anscombe, un riche homme d'affaires, veut rentabiliser le bâtiment. Lorsqu'il meurt au cours de la reconstitution d'une bataille du XVIIe siècle, la thèse de la chute de cheval est balayée d'un revers de la main par Agatha. Si personne n'a rien vu, c'était l'heure du thé, ils étaient nombreux à mourir d'envie de tuer Lord Anscombe, à commencer par les villageois se voyant déjà privés de leur bonne vieille pinte au pub. Agatha parviendra-t-elle à retrouver le meurtrier de Lord Anscombe parmi la longue liste de suspects ? Mais surtout, Carsely sauvera-t-il le Red Lion ? Meurtre à l'heure du thé de MC Beaton est paru chez Albin Michel.

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Il est 13h. 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

0: Qui es-tu, mon jeune ami ?
1: Je suis Galad. Et toi, vieil homme ?
0: Je suis Kobanos, le forgeron.
1: Ah, mais pourquoi il fait si noir dans cette forge ?
0: Mais c'est pour mieux imiter les entrailles de la terre. D'où est extrait le précieux minerai. Car tu sais, seule la lumière et la couleur, contenues dans la matière fusionnante, n'a d'importance quand on forge.
1: Et combien de temps faut-il pour forger une lame ?
0: Tout dépend. Le temps n'existe pas vraiment, disons, toute une vie ou un instant.
1: Un instant ? Mais comment cela est-il possible ?
0: Oh, mais c'est très simple. Il faut seulement parvenir à aligner, dans une verticalité parfaite, le ciel, le marteau, l'objet, l'enclume et le centre de la terre. Et là, un seul coup suffira pour forger n'importe quelle pièce, de la plus simple à la plus complexe.
1: J'ai grand soif. Qu'est-ce qu'il fait chaud ici ?
0: Tiens, Galad, prends cette modeste coupe de bois et rassasie-toi.

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Il est 14h. 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
2: Un apéro en rooftop. Vous êtes là, au-dessus des toits. La lumière qui baisse doucement. Les coussins moelleux. Le vent chaud qui glisse sur la peau. Et la musique électro qui flotte tranquillement. Et dans cette ambiance, vous avez envie de légèreté et d'arômes fruités. Le moment parfait pour se laisser porter. Pour une soirée perchée, on cherche une boisson avec du caractère, à la fois légère en alcool et riche en arômes. Bonjour Morgane Malmaison, vous êtes mixologue aux ateliers cocktail spécialisé dans l'événementiel en Bretagne. 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
3: 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Et donc dans ce cas-là, un cidre rosé me plairait beaucoup avec des arômes de fruits rouges, un peu acidulés, frais, quelque chose de désaltérant et toujours évidemment léger en alcool mais très parfumé. Pour les palais peut-être un peu plus corsés, un cidre brut amertumé qui aura plutôt des arômes un peu d'épices, un peu plus de rondeur. Et puis dans des idées d'assemblage de parfums, d'arômes, avec la tendance actuelle du nolo où on va boire peu ou pas d'alcool, il y a des choses qui marchent très bien. 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

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Il est 15h. 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
3: Anne-Claire Vial, bonjour. Vous êtes agricultrice dans la Drôme et présidente de l'Institut Technique Agricole Arvalis. On le sait, l'eau est une préoccupation quotidienne pour les agriculteurs. Mais peuvent-ils en prélever autant qu'ils le souhaitent ?
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0: 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Il est 16h.
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2: Sabine Batteguet, bonjour. Vous êtes responsable environnement et production au sein de l'association Irrigant de France. Quel est l'impact du changement climatique sur l'agriculture en France ?
3: Le changement climatique, c'est déjà des températures qui ont tendance à être de plus en plus élevées, notamment sur la période estivale. Et c'est également une pluviométrie de moins en moins importante pendant la période estivale et parfois avec des épisodes de pluie denses pendant une période hivernale. La France ne manque pas d'eau. C'est d'ailleurs même le pays qui possède la seconde ressource en eau en Europe. Et la France, en fait, a des prélèvements en eau pour ses activités agricoles, économiques, qui restent encore relativement faibles.
2: Alors pourquoi la préservation de l'eau est-elle essentielle ?
3: En fait, on parle de gestion équilibrée de l'eau, donc on préserve les milieux aquatiques et il y a également nécessité de préserver les activités humaines qui elles-mêmes ont besoin de ressources en eau. L'une des solutions, c'est de pouvoir en fait stocker l'eau qui tombe en abondance pendant les périodes hivernales, printanières. Et également, il y a des possibilités un petit peu plus innovantes, par exemple, pouvoir utiliser l'eau issue des stations d'épuration. Donc cette eau est ensuite traitée et peut être utilisé pour l'irrigation.
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chose à mettre. Mais vraiment c'est assez jasé. Je termine donc cette lettre, la cachette à

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0: Dans la prairie chauffée par le soleil, une libellule passe. L'herbe fraîche vous accueille et surtout, vous savourez ce calme. 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

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Il est 17h. 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
2: À l'origine de productions variées et de qualité, l'agriculture irriguée a un rôle majeur dans l'économie des territoires et des filières céréalières, comme nous l'explique Luc Servant, président de la Chambre d'agriculture de Nouvelle-Aquitaine et responsable national de la commission Environnement et Eau.
3: L'irrigation aujourd'hui, ça permet de plus produire sur une petite surface ou sinon de diversifier les cultures. Aujourd'hui, on a, et les chiffres le prouvent, plus d'agriculteurs sur des petites exploitations avec de l'irrigation plutôt que des grandes exploitations. L'irrigation, c'est aussi une assurance sur la qualité. Et aujourd'hui, beaucoup de productions sous contrat, très spécialisées, des productions de légumes par exemple ou de semences, font appel à l'irrigation. L'eau est aussi un élément indispensable dans la transformation des produits agricoles pour en faire des biens alimentaires. Prenons le pain par exemple, c'est 60% d'eau avant la cuisson. La bière, c'est 90% d'eau. Tout ce qui est légumes, c'est effectivement beaucoup d'eau dans la conserve par exemple. Et donc, il faut sécuriser la ressource en eau. On reproche parfois à l'agriculture de gaspiller de l'eau quand il fait très chaud. En fait, on a fait des mesures de manière très précise et finalement, c'est très peu d'eau, de l'ordre de 3% seulement, qui s'évapore quand on irrigue sous le soleil, par rapport à, par exemple, 20% d'eau qui est perdue aujourd'hui dans les tuyaux d'eau potable. Le vent est un facteur plus aggravant peut-être, mais les pertes sont finalement minimes quand on arrose dans la journée.
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0: 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Il est 18h. 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
1: Bonjour, bonjour à tous. Leur entrée sous tension dans l'éducation nationale, plusieurs centaines d'enseignants contractuels ont appris il y a quelques jours seulement qu'ils ne seraient pas reconduits cette année. Hier matin, ils se sont rassemblés devant plusieurs rectorats, dont celui de Paris, où 200 contractuels sur 1300 se retrouvent sans affectation. Une audience intersyndicale s'est tenue hier à 11h. Les rectorats justifient ces non-renouvellements par l'arrivée d'un plus grand nombre de stagiaires. Conséquence, la réforme du concours et de la formation des enseignants. Les syndicats, eux, dénoncent la gestion brutale des personnels qui enchaînent les contrats précaires depuis des années. Et puis le débat sur l'interdiction du port du voile dans l'espace public qui est installé au cœur de la campagne présidentielle. Le Rassemblement national assume ce projet et propose de le soumettre à un référendum. Jordan Bardella a écarté l'idée d'une police du vêtement et évoque un premier référendum sur l'immigration, puis un second sur l'idéologie islamiste. Les réactions restent vives. Édouard Philippe juge la mesure inconstitutionnelle et scandaleuse. Jean-Luc Mélenchon parle d'une proposition ignoble. Et la porte-parole du gouvernement en mode Brégion a relevé des réserves évidentes. Et toujours sur le plan politique, l'école s'invite dans la course 2027. Bruno Retailleau propose la fin du collège unique, l'apprentissage possible dès 14 ans et la création d'internats disciplinaires pour les élèves violents ou harceleurs. Et puis, les obsèques d'Edouard Balladur se déroulent dans la plus grande intimité familiale au cimetière Dieu Pasty à Paris. L'ancien Premier ministre, mort lundi à 97 ans, avait expressément demandé qu'il n'y ait ni hommage public ni éloge funèbre. Du côté de la santé, un changement qui concerne tous les salariés. Depuis le 1er septembre, la durée des arrêts de travail est plafonnée. Une première prescription ne peut plus dépasser 31 jours et chaque prolongation 62 jours. Et enfin, côté culture, Patrick Gouel a officialisé l'annulation de sa tournée qui devait débuter en octobre. Le chanteur, visé par plusieurs plaintes pour violences sexuelles, diffère le choix de l'apaisement. Et pour ceux qui préfèrent les salles obscures, plusieurs films sont sortis hier, dont Trois adieux d'Isabelle Le Coixé. Ainsi se termine votre Flash Info. Belle fin de journée. Voici votre Minute Sport de ce jeudi 3 septembre. À la une, le cyclisme sur la Vuelta. Brian Cocker a pris hier la deuxième place de la 11e étape, 153,8 km entre Cartagena et Lorca. Le Vendéen a été battu au sprint par le Britannique Matthew Brennan, troisième succès pour lui sur ce Tour d'Espagne. L'Espagnol Enric Mas conserve le maillot rouge. Du côté du football, coup dur pour les Bleus. Thuram est opéré ce jeudi du genou droit à Lyon. Le milieu de la Juventus Turin a annoncé absent 4 mois avec un retour espéré en janvier 2027. Et puis toujours en football, le mercato a fermé mardi soir. La Ligue 1 bat son record de vente, 1,3 milliard d'euros encaissés cet été. Et pour le rugby, le top 14 reprend samedi. Les budgets ont été dévoilés hier, 509,5 millions d'euros au total. Et un stade toulousain hors norme avec 60,3 millions. Côté basket, Gabby Williams a été désigné hier capitaine des Bleus pour la Coupe du Monde qui s'ouvre demain à Berlin. Et enfin, plusieurs Français restent en lice à l'US Open de tennis. C'était votre Flash Sport de ce jeudi 3 septembre. Belle journée.
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5: La météo pour ce vendredi 4 septembre, persistance de conditions estivales sur les trois quarts du pays et d'un temps plus instable sur les Hauts-de-France avec quelques averses possibles. Les températures pour ce vendredi matin, 17 degrés pour Strasbourg et Brest, 18 à Cherbourg, Lyon, Bordeaux, Biarritz et Toulouse, 19 degrés pour Lille et Paris, 22 degrés pour Nice et Perpignan et 24 degrés pour Ajaccio. Et pour ce vendredi après-midi, 21 degrés le long des côtes de la Manche, 24 degrés sur les Hauts-de-France, 28 en Île-de-France, 30 degrés sur le Centre-Val de Loire et l'Alsace, jusqu'à 34 degrés en Nouvelle-Aquitaine et dans la vallée du Rhône, 31 à 32 degrés le long de la Méditerranée et jusqu'à 36 degrés en Occitanie.
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0: Allez, viens.
1: Si ça vous dit quelque chose, cette mélodie, ce serait très sympa de les chanter ensemble. 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

0: Ça va? I said, ça va? I said, ça va? You want to sing with us? Chante avec nous? Cette chanson s'appelle El Dorado. And we're going to sing On the Road. And you sing On the Road. Okay. Nous sommes the Celtic Social Club. We've played lots of gigs across England and the south of France. And them crowds were a lot louder than that.
1: Je vais traduire.
0: Manu will explain.
1: Aurélie, viens me voir. Viens me voir, Aurélie. Taylor, il dit que le public anglais chante beaucoup plus fort que le public breton. Alors l'idée elle est simple, pour mettre une pâtée aux Anglais, c'est que quand Taylor il dit on the road, mais vous hurlez on the road.

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Il est 19h. 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

Je suis né en 1890, ce n'est pas d'aujourd'hui. Et je suis né ici, mes parents ont toujours habité ici, mes grands-parents aussi. J'ai exercé le métier de maréchal, j'ai continué jusqu'à quel âge? J'avais 70 ans quand j'ai arrêté. Maintenant, je bricole encore un peu, j'en ai 85. Et puis, mon frère, maintenant, à cet âge-ci, qu'est-ce que vous voulez? On se repose.

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au-delà des mers et des océans lointains, aiment à voler les oiseaux. Et parmi tous ces oiseaux, il en est un si merveilleux que les hommes décidèrent de voler son nom pour un de leurs plus fiers bateaux. Cet oiseau, c'est... Le goéland!

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Il est 20h. 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

Allez. Et c'est le retour de l'émission Croisière Bleu Celtic pour une nouvelle saison. J'espère que vous allez bien, que vous avez passé un bel été. Il a fait très très chaud avec toutes ces vagues successives de canicule. Il fait moins chaud dans le studio. C'est vrai que la saison dernière, quand on faisait les dernières émissions, on transpirait un peu dans le studio. Mais là, ça va mieux. Bon, c'est un plaisir de vous retrouver avec, vous l'entendez, un nouveau générique. Voilà, je vous l'avais annoncé sur la page Facebook de l'émission. On remercie Julian de nous laisser utiliser deux titres de son dernier album Santech qu'on avait chroniqué, qu'on avait déjà diffusé et qu'on rediffusera maintenant à chaque émission, puisque le générique de début, c'est le morceau Irish Jig et le générique de fin, c'est le très beau morceau Santech. On remercie également Jean-Charles Guichen de nous avoir laissé utiliser pendant quelques années Braise en Ankou, le générique de début de l'émission. Et on remercie aussi Carlos Nunez de nous avoir laissé utiliser le morceau Mare Britannicum de son dernier album Celtic Sea.

Alors l'émission se déroule comme toujours. On va commencer avec nos amis Trian. De la nouveauté, on l'a eu juste avant les vacances, le nouvel album de la famille Leblanc. On en profite pour souhaiter un joyeux anniversaire à Rosa qui a fêté son anniversaire ce dimanche. Voilà, joyeux anniversaire Rosa. Il y aura Digresque qui annonce un nouvel album pour ce mois de septembre. Les Humeurs Cérébrales, on les retrouvera ici en concert au mois de mars. Du côté de l'espace culturel de Romba, mais ça on en reparlera. On ira faire un tour au Luxembourg avec Authentica et Dreamcatcher et on reviendra ici en Lorraine. Finir ce premier voyage de la nouvelle saison avec nos amis Grand Large. Et pour Trian, l'album Belle et Rebelle 1990 avec Le Renard et Le Tourdion des Manants. On se retrouve juste après.

Ah, il fallait bien qu'il y ait un petit couac. Le potard n'était pas monté. La famille Leblanc, un groupe de musique traditionnelle acadienne et celtique originaire de Tétagouche Nord, au Nouveau-Brunswick, au Canada. On souhaite un joyeux anniversaire à Rosa. C'était ce dimanche. L'album est sorti là, juste avant l'été. On l'a reçu juste avant l'été, juste avant les vacances. On écoute deux extraits donc, de l'album Amourette avec Belle-Île et le départ de Charlotte, la famille Leblanc, dans l'émission Croisière Bleu Celtique sur votre radio un peu partout en France et au Luxembourg.

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1: Le groupe Digresque, un groupe de rock breton. Ils reviennent le 25 septembre avec un nouvel album, Jamais Assez. On en reparlera à ce moment-là. Si vous êtes en Bretagne, vous pouvez les retrouver le samedi 12 septembre au Festival La Flume Enchantée du côté de Rennes. Et le samedi 3 octobre, une nuit en muscadet, c'est à Mousillon. Voilà, le groupe Digresque, on écoute deux extraits de leur avant-dernier album sorti en 2020. Ad Liam avec Église Cathodique et Captain Méduse. Digresque dans l'émission Croisière Bleu Celtique.

et les humeurs cérébrales. On les a déjà passés, on les repassera toujours, c'est nos chouchous, c'est nos amis, c'est nos copains. Ils seront du côté de l'espace culturel de Romba, ici en Moselle, le vendredi 19 mars prochain, pour fêter la Saint-Patrick. On sera présent, bien évidemment. Et si vous êtes dans le coin, si vous écoutez l'émission Croisière Bleu Celtique en Moselle, sur BLE Radio, par exemple, vous pourrez, je pense, gagner des entrées. Donc restez bien à l'écoute, les humeurs cérébrales, c'est ça.

Geoffrey très très énervé et très très en forme. On continue avec les humeurs cérébrales, avec la complète. C'est l'histoire d'un petit groupe qui cherche à aller en Bretagne.

Alors qu'ils doivent être bien un peu fatigués en train de se reposer, parce que le week-end dernier, ils sont montés jusque dans le Doubs pour repartir tout de suite. Ils ont joué à minuit dans le Doubs, et juste après le concert, ils ont pris la route pour retourner chez eux en Corrèze pour jouer également. On les retrouve donc au mois de mars, les Humeurs Cérébrales. Allez, un peu de douceur maintenant, on va du côté du Luxembourg retrouver notre amie Martina et son groupe Authentica qu'on a découvert au Festival Celtic. Oui, ça aussi on en reparlera prochainement puisqu'on va bientôt avoir peut-être le début de la programmation du festival de l'année prochaine, hein, de l'édition 2027. En attendant, on écoute Authentica, on va au Luxembourg et juste après Authentica, ça sera Dreamcatcher.

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1: Dreamcatcher, c'est un groupe luxembourgeois également. Le chanteur, c'est notre ami John Resch, l'organisateur du festival Celtic. Et sur cet album, sur ce titre qu'on écoute, Furluer, vous reconnaîtrez peut-être à la guitare un certain Dan Arbraz.

Et on remercie Radio Dudelange de diffuser l'émission plusieurs fois dans la semaine même. Tout de suite, retour en Lorraine, du côté de la région nancéenne avec le groupe Grand Large.

La chanson sur le cidre, reprise par Grand Large. Écoutez bien les paroles parce que il ne chante pas qu'en français, ni en breton. Mais, en patois lorrain, bah oui.

Et oui, c'était la première émission Croisière Bleu Celtic de la nouvelle saison 2026-2027. Et bah, comme toujours, une heure, ça passe très très vite. Il faudra vous habituer à ce nouveau jingle de fin qui s'intitule Santec, de l'album Santec de Julianne, et qu'on remercie encore. Je remercie Couleur Bleu Salé du côté du Pouliguen en Bretagne Sud, Loire-Atlantique, Radio Dudelange au Luxembourg, Pigouille Radio, la radio du Marais Poitevin, Sunny Fun Radio en Haute-Savoie, BLE Radio ici en Moselle, c'est nos voisins, du côté de Clouange, et Neptune FM du côté de l'Île-Dieu, ce sont nos radios partenaires. D'autres radios vont venir, oui, bah oui, parce que certaines radios n'ont pas repris encore leurs activités, donc bon, bah, on est encore en discussion avec certaines radios, et on vous annoncera bien évidemment en temps et en heure voulu les nouvelles radios qui diffuseront l'émission sur leurs ondes, que ce soit en web radio, en FM ou sur le DAB+, on vous donnera les infos de tout cela, voilà. Et la semaine prochaine, on rendra un hommage à Mylène Fafnek, qui nous a quitté le 13 juillet dernier, un des trois membres du groupe EDF avec Patrick Ewen et Gérard Delahaye. Il est parti à l'âge de 76 ans, il est originaire du côté de Quimperlé. On lui rendra un hommage dans la prochaine émission. Dans la prochaine émission également, ce sera le retour d'Adrien pour sa chronique « Les découvertes d'Adrien ». Et il va nous faire une belle chronique sur le trio Pervari-Kervarec. On en reparlera donc la semaine prochaine avec le retour d'Adrien. Je vous souhaite une belle semaine. Portez-vous bien, prenez bien soin de vous, ça c'est toujours important. Et bonne rentrée à vos enfants. Ah oui, parce que c'est la semaine de la rentrée scolaire, ça y est. Eh ben oui, il faut reprendre les bonnes vieilles habitudes. Mais les prochaines vacances arrivent bientôt, la Toussaint, l'automne. Voilà. Allez. N'oubliez pas la page officielle Facebook, émission Croisière Bleu Celtic, pour nous suivre. Et n'oubliez pas les dédicaces. Et n'oubliez pas que bientôt, bah, y aura des cadeaux à gagner. Notamment, si vous êtes toujours en Moselle, des entrées pour la Foire Internationale de Metz. Voilà. Allez, je vous laisse avec Julianne et Santec. À la semaine prochaine. Ciao, bye bye.

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1: Oui, Moussaillon, embarquez à bord du Widagali. Votre capitaine Pascal vous attend pour naviguer en musique dans toutes les mers du monde. L'accordéon est prêt?
2: Ouais, capitaine.
1: La guitare est accordée?
3: Ouais, je suis prêt.
1: Alors chantez, matelots, et larguez les amarres!
4: Eh bien, le capitaine Pascal vous souhaite un grand bonjour et son équipage de pirates sanguinaires vous invite à bord du Widagali. Un nouveau voyage, nouvelles aventures et toujours la bonne humeur à bord. Et aujourd'hui, nous avons des grands artistes. Et j'ai le plaisir d'accueillir aujourd'hui la grande chanteuse Iléa, la plus celtique des Auvergnates. Nous aurons David Gosselin, Gueule de Brasse, une poésie. Exceptionnellement, aujourd'hui, le groupe Plantec vient de nous rejoindre pour ce long voyage avec son nouveau clip, Tred Asco.

soirée, nous allons larguer nos amarres avec le groupe The Kerno. Et oui, ça va danser. Un bon voyage à tous. Et bonsoir à ceux qui m'écoutent aussi sur Radio Trad Grand Est le jeudi soir à 19h et au Québec.

Oh, merci beaucoup, David Gosselin. Cette très très belle chanson. Alors, nous sommes en pleine tempête, et oui. Mais, une surprise nous attend. Notre ami Iléa qui monte sur le pont. Trop vergnate, la plus celtique.

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Une de celles qui font craquer les membrures et trembler l'âme autant que le navire. J'ai tenu la barre jusqu'à l'aube, les yeux brûlés de sel et de veille, et pourtant, je jurerais que je n'étais pas seul. Quand le vent hurle assez fort, il ne se contente plus de siffler dans les haubans. Il parle. Il appelle. Entre deux coups de tonnerre, j'ai entendu des voix portées par la lame, râpeuses comme des cordages usés. Des noms murmurés, des rires étouffés, parfois même un chant ancien, celui qu'on entonnait autrefois pour se donner du cœur avant d'affronter le large. Ce ne sont pas des voix de vivants. Elles viennent de plus loin, de plus profond, des temps d'antan. Je les reconnais sans les connaître, ce sont celles des marins d'autrefois, des frères de celles que la mer a gardées pour elles. Ceux qui n'ont jamais revu la côte, ceux dont les eaux reposent quelque part sous ces vagues noires. Ils ne demandent pas secours, non, la mer ne rend jamais ce qu'elle prend. Ils racontent, ils se souviennent. Parfois, il me semble entendre mon ancien équipage, perdu il y a tant d'années sur un récif sans nom.

Une voix me conseille de réduire la toile, une autre rit de ma prudence. Alors je réponds à voix basse, comme on le fait avec de vieux amis, de peur de les offenser. On ne se moque pas des morts en mer. Quand la tempête se calme enfin, les voix s'éteignent avec le vent. Il ne reste que le clapotis et ce silence lourd, presque respectueux. Mais je sais qu'elles reviendront. Tant qu'il y a des hommes pour affronter l'océan, il y aura des âmes pour hanter ses colères. La mer a une mémoire, et dans ses nuits de fureur, elle ouvre son livre, page après page, pour ceux qui n'ont jamais oublié. Pour ceux qui n'ont jamais oublié.

Allez, nos amis Plantec arrivent sur le pont avec son nouveau clip. Très Dasco. Accrochez-vous.

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Marine de Paul Verlaine. L'océan sonore palpite sous l'œil de la lune en deuil et palpite encore. Tandis qu'un éclair brutal et sinistre fend le ciel de bistre d'un long zigzag clair. Et que chaque lame, en bond convulsif, le long des récifs, va, vient, lui et clame. Et d'un firmament où l'ouragan erre, rugit le tonnerre formidablement.

Allez les amis, on termine le voyage avec The Silver. Et on rentre tranquillement pas. Après, pour un nouveau voyage la semaine prochaine, eh bien, embarquez avec nous.

Ouais, je dis bonne soirée à tous ceux qui m'écoutent sur Radio Trad Grand Est à 19h en rediffusion. Et puis à nos amis du Québec. Allez, bon vent à tous. Bon week-end. Bon après-midi.

À bientôt, les amis. Et merci d'avoir participé au voyage. Et à tous les artistes.

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1: Bonjour à toutes et à tous, au micro Jean-François Blais, et je vous souhaite la bienvenue à ce troisième épisode de la série spéciale célébrant les 20 ans de Bordel de mer. Bonjour à toutes et à tous et bienvenue à ce troisième épisode de la série célébrant les 20 ans de Bordel de mer. Au micro, comme toujours, Jean-François Blais, et j'enregistre cette série toujours là où tout a commencé, dans la petite ville de Saint-Basile-le-Grand, au sud de Montréal, au Québec. Et je vous rappelle donc, comme à chaque fois, le principe de cette série spéciale. C'est que j'ai choisi 200 chansons. Parmi toute la musique qui m'a été envoyée depuis 20 ans, j'ai choisi 200 chansons tirées de 200 albums différents, des chansons en toutes sortes de langues. Et donc, je vous les présente au cours de ces 20 épisodes qui devraient nous mener jusqu'à Noël 2026. Après ça, une petite pause, et puis on pourra reprendre avec des épisodes réguliers de Bordel de mer. Un petit mot avant de commencer, un petit rappel, en fait, avant d'aller en musique, c'est que si jamais vous cherchez les autres épisodes de Bordel de mer, parce que j'en ai fait plus de 300 en français et plus de 200 en anglais, inutile de les chercher, ils ne sont pas sur Internet, ils ne sont plus sur Internet, malheureusement, parce qu'à cause d'une attaque de pirates sur les serveurs sur lesquels j'avais placé les épisodes. Je devrais encore posséder la majorité de ces épisodes-là dans mes ordinateurs. Il s'agit que je les retrouve et que je les mette en ligne. Ce que je vais faire, sauf que ça risque de prendre un peu de temps. Donc, c'est la raison pour laquelle vous ne pouvez pas les trouver. Mais oui, depuis 2006, j'ai bel et bien produit plus de 300 épisodes en français et plus de 200 en anglais. Je vais vous tenir au courant quand ça va être fait. Donc, sur ce, assez parlé. Aujourd'hui, on va entendre des chansons de L'Armée du Chalut, de Stan Ugill et Storm Along John, de Liam Robinson, des Murennes, de Ship's Folk, de Vent de Noroise, de Before the Mast, Sacré Bordé, de Babar Amur, mais on commence avec Indigo. Bon, bon.

On vient donc d'entendre Indigo, Babar Amur, Sacré Bordé, Before the Mast, Vent de Noroise, Shapes Folk, Lemuren, Liam Robinson, Stan Ugill et Storm Along John, et on a terminé avec l'Armée du Chalut. Je vous rappelle, comme à chaque semaine, que si vous voulez des informations complètes sur les chansons, je vous invite à vous rendre sur le site Internet de Bordel de mer à bordeldemer.com. Cherchez le numéro de l'épisode. Aujourd'hui, c'est le 3e épisode de cette 20e série de Bordel de mer. Et là, vous trouverez toutes les informations, les titres, les groupes, les CD sur lesquels on le trouve et aussi les auteurs des chansons. Cela étant dit, je vous rappelle aussi, comme à chaque semaine, que si vous-même, vous faites partie d'un groupe de chants de marin ou de chants de mer, ou si vous êtes un ou une artiste produisant du chant de mer ou du chant de marin, et si vous voulez partager votre musique avec l'auditoire de Bordel de mer, eh bien, rien de plus facile, écrivez-moi à info@bordeldemer.com, donc INFO au singulier, en commercial, bordeldemer.com. Et puis, ben, il va me faire plaisir de vous dire exactement comment m'envoyer votre musique pour qu'on puisse la partager avec tous les bordeleux de ce monde. Sur ce, je vous souhaite une bonne semaine, bon vent, et je vous retrouve la semaine prochaine pour le 4e épisode de cette 20e série de Bordel de mer, célébrant justement les 20 ans de l'émission. Alors, bonne semaine, bon vent, salut!

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Merci beaucoup, ça va? Cette chanson s'appelle Dead End. C'est par de la Gueule des Bois. Vous connaissez la Gueule des Bois? Moi aussi.

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